c'est vrai, si on peut se faire une pause. Je vais vous dire un petit peu, sans que vous ne vous en avez pas, mais c'est vraiment, c'est un peu de la vie, mais c'est un peu de la vie. 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